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1: Edith Nahayo.
2: Merci d'écouter la Radio Indundi Culture et bienvenue dans ce journal. D'abord le sommaire. Passations sont lundi du concours donnant accès à l'école d'excellence et plus de 17 000 élèves, dont plus de 10 000 filles, étaient attendues pour passer ce concours. Dans cette édition également, nous vous parlons du rejet par les familles ainsi que le manque de moyens pour élever leurs enfants, qui sont parmi les principales conséquences auxquelles sont confrontées les mères célibataires. Des producteurs de fruits de la commune Rumonge, province de Burunga, se disent préoccupés par une maladie qui a attaqué leur mandarinier il y a quelques années. Voilà pour le sommaire.
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2: Bienvenue encore une fois dans ce journal que nous débutons par page politique. Des responsables des partis politiques ayant participé à la récente session d'échange tenue en leur intention vendredi dernier par le chef de l'État à Burundi émettent des doutes quant à l'application des conclusions issues des rencontres politiques régulièrement animées par le numéro 1 burundais. Au moment où nous cheminons vers les présidentielles 2027, le parti CNL par exemple déplore la mise en place des démembrements de la commission électorale nationale indépendante qui n'a pas tenu compte des récentes recommandations des responsables politiques. Son secrétaire général Léopold Hakizimana plaide pour le changement, tout au moins dans la mise en place des membres du bureau de vote.
3: Le parti CNL, à côté de quatre autres partis politiques, avait écrit au chef de l'État, lui demandant le dialogue politique sur les élections. Mais avant de conclure, c'est à ce moment qu'on a mis en place les CPI et les CCI. Comme nos revendications n'étaient pas encore respectées et honorées, on n'a pas pu présenter les dossiers dans les CPI et les CCI. On n'a pas confiance en des commissions dans lesquelles on ne fait pas partie. Nous avons dénoncé effectivement l'organisation des élections qui a été à un certain moment très pendant les élections 2025. Aujourd'hui, alors, nous avons demandé qu'il faudra, pour la mise en place des bureaux de vote, respecter le prescrit de la loi. Le code électoral en dit plus. L'article 40 du code électoral dit clairement que dans la mise en place des bureaux de vote, on doit respecter l'équilibre ethnique, genre et politique pour que les élections puissent être une élection crédible, une élection libre et transparente. Ça se figure dans la lettre que nous avons adressée au chef de l'État à lui demandant de mener un dialogue entre les hommes politiques. Et heureusement, il a commencé ce genre de dialogue, mais nous voulons que ça continue et entre profondément. Nous espérons, nous l'avons signalé, parce que pendant les élections 2025, presque les membres du bureau faisaient partie, provenaient dans ces partis politiques, partis au pouvoir.
2: De son côté, le parti Prona met un accent particulier sur ce qu'il qualifie d'irrégularités ayant émaillé les élections de 2025 et réclame un climat politique propice mais également un scrutin libre et transparent. Le président de cette formation politique, Olivier Nkurunziza, s'est toutefois montré confiant pour le changement avec les rencontres du genre régulièrement tenues par le président de la République.
4: Ce que nous demandons, ce sont des conditions favorables, ce sont des conditions saines qui permettent un climat sain pour le déroulement des élections. Concrètement, pour que les élections de 2027 ne soient pas de la même manière que les élections de 2025 qui étaient émaillées, remplies d'irrégularités. Qu'une fois les élections de 2027 se déroulèrent de la même manière que les élections où il y avait l'intimidation, le vol, où il y avait le changement de bulletin de vote. Quand il y avait le nom de l'Iprona, on lisait le nom du CNDD-FDD. Que les élections soient saines et transparentes, libres, qu'il y ait l'équité, pas d'intimidation, qu'il n'y ait pas l'excès des heures des administrateurs à la base, pour qu'effectivement les élections remplissent les conditions standards internationales pour éviter tous ces dérangements que nous avons trouvés dans les élections de 2025. Parce que ce n'est pas la première fois qu'il y a des promesses qui ne se concrétisent pas. Ce qu'il faut saluer d'abord, c'est cette initiative du président de la République de toujours rencontrer les partenaires politiques pour évaluer la mise en application des recommandations. Nous avons confiance en lui. Il est le garant de la démocratie. Il est le garant du bon déroulement des élections. Nous allons lui juger dans l'avenir parce que le parti Prona est toujours là pour suivre étape par étape et dénoncer ce qui ne va pas à chaque étape.
2: Olivier Nkurunziza, président du parti Uprona. Certains producteurs de fruits de la commune Rumonge, dans la province de Burunga, se disaient préoccupés par une maladie qui a attaqué leur mandarinier il y a quelques années. Ces agriculteurs indiquent que jusqu'ici, ils n'ont pas encore eu de produits phytosanitaires. Ils demandent donc aux autorités compétentes de mener des recherches afin d'en déterminer la cause et d'y trouver solution. Ils plaident également pour l'O3, de nouvelles variétés pouvant résister à ces maladies. On fait le point avec Alice Ndaizé.
5: Ces agriculteurs affirment qu'un arbre atteint par cette maladie ne produit plus des fruits car il se dessèche progressivement, comme l'explique cette femme. Il y a une maladie qui a attaqué les mandariniers. Si un arbre est atteint, les feuilles deviennent noirâtres, ils ne donnent plus de fruits, ils se dessèchent progressivement. En plus de cette maladie, les agriculteurs signalent également qu'il existe des arbres qui datent de longue date et qu'ils considèrent comme un obstacle au développement de la culture fruitière.
6: Ils ont été attaqués et nous n'avons pas encore eu des produits phytosanitaires. Les plants sont plus vieux et ne donnent plus de récoltes.
5: Ils estiment que cette situation représente une perte aussi bien pour les familles que pour le pays.
6: C'est une perte pour les ménages qui vivent des agrumes, voire pour tout le pays.
5: Les agriculteurs demandent donc que des recherches soient menées afin d'identifier cette maladie et de trouver des moyens de la maîtriser. Ils souhaitent également recevoir de nouveaux plants ou semences améliorées. Nous demandons aux autorités en charge de l'agriculture de mener des enquêtes pour détecter de quelle maladie s'agit-elle et d'en lutter contre pour l'éradiquer avant que d'autres arbres ne soient attaqués.
6: En premier lieu, l'État devrait chercher des semences bien sélectionnées.
5: Selon ces agriculteurs, ces problèmes ont eu un impact négatif sur la production de fruits, ce qui se traduit par une baisse de récolte et un recul de revenus des ménages.
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2: Nous poursuivons ce journal. Passation ce lundi du concours donnant accès à l'école d'excellence à travers tout le pays. Plus de 17 000 élèves étaient attendus pour passer ce concours. Le ministre ayant l'éducation dans sa attribution a indiqué que ce concours s'est bien passé, sauf un directeur d'une école dans la province de Gitega qui n'a pas amené ses élèves pour passer cet examen. Il a déclaré que des enquêtes seront menées afin de déterminer la raison pour laquelle ses élèves n'ont pas été amenés à passer le concours et que des mesures seront prises par la suite.
7: Nous venons effectivement de procéder au lancement du concours d'entrée en 7e année des écoles d'excellence et nous constatons qu'à travers tout le pays, le concours se déroule dans de très bonnes conditions. Les candidats ont répondu présents, presque en provenance de toutes les écoles, mais je voudrais souligner un petit problème que nous avons de constater ici dans la commune de Gitega, un directeur est venu sans ses candidats. Cela montre que probablement le directeur n'avait pas procédé à la sensibilisation des candidats pour qu'ils puissent participer à ce concours. Cela montre que ces trois candidats qui devaient passer ce concours n'ont pas la chance d'être orientés dans les écoles d'excellence, mais non plus n'ont pas la chance d'être orientés en 7e année des écoles à internat. Nous avons donc demandé à la direction provinciale de l'éducation de Gitega pour s'enquérir sur cette situation afin de voir ce qui est à l'origine de ce problème. Au total, 17 965 candidats étaient attendus et parmi ces candidats, plus de 10 000 sont des filles. Et ce concours a été organisé dans l'objectif de sélectionner les candidats qui doivent être orientés en 7e année des écoles d'excellence. Mais plus spécialement pour cette année, nous allons aussi sélectionner les candidats qui vont être orientés en 7e année des écoles publiques à internat.
2: Voilà, c'était François Velman, ministre Bondé à l'éducation nationale dans ses attributions et dans la commune de Kayanza, en province de Boutanyerera. Il s'agit de 489 élèves donc ayant terminé la 6e année de l'école fondamentale dans cette commune et qui ont donc passé ce concours à l'école fondamentale de Kirema, située dans la ville de Kayanza, où s'est déroulée l'épreuve. Le constat a été que certains élèves étaient accompagnés de leurs parents venus avec eux des localités éloignées. Début ce lundi par les autorités de la province Bujumbura, le gouverneur de la province de Bujumbura, de la vérification des autorisations spéciales et provisoires permettant aux usagers des motos et des vélos de circuler dans la ville de Bujumbura. Lors d'une conférence de presse tenue ce lundi, le gouverneur de la province de Bujumbura, Louis Ndaïké Ngurukiye, a indiqué que cette opération se déroulera au niveau de chaque zone des trois communes de la capitale économique Bujumbura. Elle s'étendra sur une période d'environ 13 jours. Le gouverneur de Bujumbura a également précisé qu'en attendant la fin de cette vérification, les propriétaires de ces motos et vélos, déjà détenteurs de ces autorisations provisoires, sont autorisés à continuer de circuler normalement.
8: On avait invité les propriétaires des motos et vélos qui ont eu l'autorisation spéciale de circuler de la part de la province de venir pour un entretien aujourd'hui. L'objectif de cette rencontre est de vérifier l'authenticité de ces papiers qui leur ont été octroyés. Donc on a constaté qu'il est difficile de traiter ces dossiers en un seul jour, d'où la décision de traiter les dossiers zone par zone. Les 13 zones des trois communes, chaque zone aura un jour pour la vérification de ces documents. Aujourd'hui, on va commencer par la zone Brisa et un calendrier a été confectionné. Donc, ce calendrier sera communiqué. Après les vérifications, ceux qui seront en ordre vont récupérer leurs documents au niveau de la zone où ils habitent. Donc, il faut prévenir. C'est pourquoi on a décidé de faire cette vérification de l'authenticité. S'il advenait qu'il y ait quelqu'un qui a des papiers fraudés, vous comprenez vous-même la suite. Les propriétaires des motos, des zones qui ne seront pas encore vérifiées, continueront à circuler librement. Il n'y a pas de souci.
2: Alors, Zendé Kengourke, le gouverneur de la province de Bujumbura, le rejet par les familles ainsi que le manque de moyens pour élever leurs enfants figurent parmi les principales conséquences auxquelles sont confrontées les mères célibataires. Ces dernières demandent un accompagnement, notamment pour développer des activités génératrices de revenus leur permettant d'assurer leur autonomie. Lors du lancement, ce lundi, du projet de l'amélioration d'accès à des services de planification familiale de qualité et à des méthodes de contraception chez les jeunes couples mariés, la première dame du Bondi a promis de soutenir ces mères célibataires. Toutefois, les familles sont appelées à ne mettre au monde que le nombre d'enfants capables d'élever afin d'éviter que ceux-ci ne tombent dans la délinquance ou d'autres comportements à risque pouvant conduire notamment aux grossesses précoces. On fait le point avec Jotan Iratozi.
9: La pauvreté des ménages et les mauvais comportements des filles figurent parmi les principales causes qui poussent de nombreuses jeunes filles à devenir mères avant le mariage, selon les témoignages recueillis. Ces filles mères affirment que les pères de leurs enfants ne participent pas à leur éducation. Certains ont refusé de reconnaître leur paternité, tandis que d'autres disent ne pas avoir les moyens financiers de les soutenir.
10: Par exemple, moi, j'ai un enfant de 2 ans et demi. Mes parents sont comme ça. Et surtout que les pères refusent de nous aider. Là, ils t'insultent en te pointant du doigt. Regarde cette fille mère. Pour cela, tu essaies d'échapper en cherchant des moyens financiers ici et là. Et tu te retrouves dans la même situation de débauche qu'avant.
9: Cette situation les expose à de nombreuses difficultés, notamment le rejet par leurs familles et le manque de ressources pour élever leurs enfants, ce qui pousse certaines d'entre elles à retomber dans la débauche afin de subvenir aux besoins de leurs enfants. Ces filles mères estiment que l'accès à un capital de démarrage leur permettrait d'améliorer leurs conditions de vie et de devenir financièrement autonomes.
10: Moi, je vous demanderai que vous nous souteniez pour que nous exerçons des projets de développement. Une fois ayant le capital pour exercer un petit commerce, nous nous regrouperons aussi en association.
9: La première dame du Burundi, Angeline Ndayishimiye, leur a d'ailleurs promis un appui visa à leur faciliter l'accès à ce capital. Estima que les grossesses précoces sont également favorisées par la pauvreté des ménages. Le ministère de l'Intérieur, du Développement communautaire et de la Sécurité publique encourage les familles à recourir aux méthodes de planification familiale disponibles dans les structures de santé afin de ne mettre au monde que les enfants qui les sont à mesure d'élever.
2: Jotan Iratozi, merci pour toutes ces précisions. C'est la fin de ce journal. Merci d'avoir suivi. Gardez l'écoute.
1: Ejid Nahayo.

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1: Merci d'écouter la Radio Indundi Culture. Bienvenue dans cette édition de la mi-journée dont voici d'abord les principaux titres. La direction du district sanitaire de Rumonge en province de Burunga alerte sur des cas de vol de médicaments destinés aux structures sanitaires dans cette circonscription. Et certains commerçants de fruits exerçant dans les marchés de la ville de Bujumbura déplorent une baisse importante de leur activité depuis l'apparition d'une maladie qui attaque les arbres fruitiers. Vous l'entendrez aussi au cours de cette édition. Les polémiques autour de la revue à la hausse des redevances d'exploitation de marais Nyaviamos et en zone Murungurira de la commune Kirundo dans la province Butanyerera, un climat malsain règne entre les exploitants et les autorités à la base depuis un bout de temps. Et dans la chronique santé que la rédaction vous propose chaque mardi, aujourd'hui nous parlons des causes de la maladie de l'ESMA. Je termine à tous de vous présenter cette édition. Rina Kaneza assure la mise en onde.
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1: Je vous le disais dans les titres, la direction du district sanitaire de Rumonge dans la province de Burunga appelle les autorités administratives et les responsables des structures de santé à mettre fin au vol de médicaments observés dans ce district actuellement. Lors d'une réunion tenue ce lundi entre l'administrateur de la commune de Rumonge et les intervenants du secteur de la santé, l'administrateur communal de Rumonge a estimé que l'inspection sanitaire doit également s'attaquer fermement à ce problème. Il a également souligné que le secteur de la santé doit faire l'objet d'un suivi rigoureux de la part de l'administration afin d'éradiquer ces détournements de médicaments. Les détails avec Clélia Kangoudi. L'élément n'est pas disponible convenablement. Nous y reviendrons au cours de nos éditions ultérieures. Toujours à Rumonge, certains commerçants de fruits exerçant dans les marchés de la ville de Bujumbura déplorent une baisse importante de leurs activités depuis l'apparition d'une maladie qui attaque les arbres fruitiers après que des producteurs de fruits de la commune de Rumonge dans la province de Burunga aient demandé que des recherches soient menées afin de trouver un traitement contre cette maladie. Les commerçants et aussi souhaitent que des mesures soient prises pour que les fruits redeviennent abondants sur le marché. Alice Ndaizé.
2: Ces commerçants rencontrés sur différents marchés de la capitale économique Bujumbura expliquent que la production a sensiblement chuté et qu'un sac qui s'achetait à 30 000 francs burundais les années précédentes s'achète cette année à plus de 100 000 francs burundais selon la grosseur des fruits. Cette situation pousse certains commerçants à abandonner son commerce au profit d'autres produits, estimant qu'ils travaillent désormais à perte et qu'il est parfois difficile de concurrencer les commerçants qui s'approvisionnent pour l'exportation. Du côté du consommateur, il souligne que la hausse des prix les oblige à privilégier d'autres denrées alimentaires. Pour rendre ces fruits disponibles et accessibles tout au long de l'année, ces commerçants et ces consommateurs plaident pour une solution durable. Au Burundi, la période de récolte des oranges et des mandarines s'étend généralement de juin à août selon nos intervenants. La majeure partie de la production commercialisée à Bujumbura provient des régions de Limbo et de Rumonge.
1: Toujours dans le secteur agricole, polémique autour de la revue à la hausse des redevances d'exploitation du marais Nyaviamos en zone Murungurira de la commune Kirundo dans la province Butanyerera. Un climat malsain règne entre les exploitants et les autorités à la base depuis un bout de temps. Les agriculteurs sont mal à l'aise puisque non concertés. C'est au moment où l'autorité communale appelle au respect des principes conjointement établis. Les détails avec Nolis Ndouimane.
3: Le bras de fer autour de la hausse de redevances d'exploitation du marais Nyaviamo intervient alors que la saison culturelle laissée bat son plein à travers le pays. À Murungurira, en commune Kirundo de la province de Butanyerera, en pleine activité maraîchère et rizicole, les exploitants dénoncent une augmentation qu'ils jugent injustifiée. L'annonce leur aurait été communiquée par un certain Pascal Minani, un chef de colline Kanyagu, sur instruction de Daniel Ngendakumana, chef d'antenne de l'Office Burundi pour la protection de l'environnement. À Murungurira. Il ne désigne alors que les exploitants disent ne pas comprendre qui suscite un mécontentement.
4: Cela n'existe pas avant. Nous travaillons ici il y a longtemps. 15 ans que nous travaillons sur cet endroit.
3: Interrogé à propos, Daniel Ngendakumana, responsable de l'OBPI à Murungurira, rejette toute implication dans cette fixation d'un nouveau tarif. Il reconnaît toutefois qu'une opération de mobilisation des exploitants est en cours.
4: Qu'il laisse la loi s'appliquer. Mais s'il y a quelqu'un qui va donner son argent, qu'il lève le doigt pour le dénoncer.
3: Ainsi, certains exploitants redoutent de perdre leur parcelle et s'ils ne s'acquitteraient pas de la somme, ils demandent à défaut d'annuler la décision là au vu à la baisse de cette redevance. De son côté, l'administration communale à Kirundo se veut rassurante et affirme qu'aucune décision n'a été prise pour revoir à la hausse la redevance annuelle d'exploitation du marais Nyaviamo qui demeure fixée à 6 000 francs burundais. Les autorités invitent toutefois la partie lésée à se confier aux responsables de la zone afin d'éviter tout malentendu et de préserver la rentabilité de la riziculture dans cette contrée. Dieudonné Ndayishimiye, chef du département communal de l'agriculture, élevage et de l'environnement sur place.
4: Ils se sont confiés à l'agronome zonal par souci que les constructions restent sur ce marais, car ce serait une grande perte si les constructions s'arrêtent pour les agriculteurs qui ont investi leurs moyens.
3: Aménagé en 2017 dans le cadre du projet d'appui aux infrastructures rurales de la région naturelle de Bugesera, le marais Nyaviamo est aujourd'hui l'un des principaux bassins rizicoles en commune Kirundo. Selon les autorités, près de 70% de la production agricole de la zone Nyaviamo repose sur la riziculture. Les redevances versées par les exploitants servent principalement à l'entretien des infrastructures hydro-agricoles indispensables au bon fonctionnement du périmètre aménagé.
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1: 13h30 minutes pour suivre cette édition. Le Burundi accueillera du 16 au 20 août 2026 la 6e édition d'une compétition internationale de cyclisme. Cette compétition réunira 11 pays, dont le Burundi, pays hôte. Lors d'une conférence de presse tenue ce mardi, le président de la Fédération burundaise de cyclisme, Bernard Ntagumuka, a déclaré que le Burundi est prêt à accueillir cet événement. Il a ajouté que cette compétition sera bénéfique pour le pays car la participation de des délégations étrangères permettra de générer des recettes en devises dont le Burundi a tant besoin. Suivez.
5: Cette 6e édition est la première organisée depuis l'inscription officielle du Tour cycliste international féminin du Burundi au calendrier de l'Union internationale. Cette reconnaissance marque l'entrée effective de notre épreuve dans le circuit international. Il constitue un nouveau patrimoine sportif pour notre pays, le Burundi, et témoigne de la confiance que l'ICI accorde désormais à la capacité du Burundi d'organiser des compétitions répondant aux standards internationaux. Le tour débutera le dimanche 16 août 2026 et se déroulera en 5 étapes jusqu'au 20 août 2026. Après la journée de repos et de visite touristique du 21 août, les festivités sportives se poursuivront le 22 août avec le Grand Prix du président de la République du Burundi à Gitega. Les équipes étrangères, qui sont au nombre de 10, ont déjà confirmé leur participation. En tant que pays organisateur, le Burundi assume une double responsabilité. Offrir une compétition parfaitement organisée, conforme aux normes de l'ICI, et présenter une équipe nationale compétitive. C'est pourquoi notre équipe nationale est déjà en camp d'entraînement dans la commune d'Ongozi. Notre ambition est claire. Réussir cette première édition ICI, voir nos coureuses défendre avec honneur les coureurs nationales.
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1: Yeah. C'est alors la chronique santé que la rédaction vous propose chaque mardi. Aujourd'hui, nous parlons des causes de la maladie de l'ESMA. La dermatologue et le dermatologue Jean Berkemas Nebouayo dit que certains savons et médicaments ainsi que de la poussière font partie des causes de cette maladie. Ce docteur signifie qu'en cas d'une faiblesse de la peau, cette personne peut devenir plus vulnérable. La chronique santé de ce mardi est signée Olivier Cuiser.
6: L'eczéma est une maladie non contagieuse, comme le souligne le dermatologue Berkemas Nebouayo. Il fait savoir qu'il y a des facteurs favorisant à cette maladie. Docteur Nebouayo revient sur des savons utilisés dans des activités de lavage.
7: Il y a les savons détergents ou les savons agressifs. Il y a certains savons qui, quand on les utilise, ils irritent la peau. Il y a des détergents, j'ai dit les omons et certains détergents qu'on utilise pour la vaisselle.
6: D'autres causes sont liées à la transpiration et aux vêtements de laine qu'une personne peut quotidiennement porter.
7: Il y a les acariens, il y a les pollens, il y a la transpiration, il y a certains vêtements à laine. Et surtout, n'oublie pas que aussi le stress peut déclencher ou entretenir les signes d'eczéma chronique chez certaines personnes.
6: Le dermatologue dit que celui qui travaille dans des compagnies minières est exposé à cette maladie. Il ajoute que les objets comme montres, chaînettes, souliers peuvent développer de grattage chez une personne.
7: Celui qui porte une montre ou une chaînette ou des souliers qui développe des signes de grattage et des lésions comme des boutons qui grattent à un endroit précis. Par exemple, celui qui utilise les savons Irita, Homo par exemple, ou d'autres détergents. Et puis quand il touche ça, donc il développe des signes de grattage. C'est l'eczéma de contact irritatif.
6: La poussière fait aussi partie des causes de l'eczéma, précise toujours Dr. Jabirki Mansenewaye.
7: L'eczéma résulte d'une interaction entre une prédisposition génétique et les facteurs environnementaux. Donc, il y a plusieurs facteurs qui favorisent les poussées, donc de l'eczéma. Il y a la poussière, il y a les antécédents familiaux d'allergie. Par exemple, dans la famille, il y a ceux qui ont de l'asthme, ceux qui ont des sinusites, qui ont des conjonctivites allergiques, qui sont chroniques.
6: L'eczéma est une maladie qui attaque toute catégorie de personnes. Jusqu'à présent, la plus fréquente parmi ces différentes formes est celle de la dermatite atopique qui se présente chez les nourrissons et les enfants. Le même dermatologue indique qu'il y a aussi de l'eczéma de contact et irritatif.
1: Merci à Olivier Cuisera pour la chronique santé. Mais avant de vous quitter, permettez-moi de vous rappeler les principaux titres. Le district sanitaire de Rumonge dans la province de Burunga alerté sur des cas de vol de médicaments destinés aux structures sanitaires au niveau de ce district et appelle à couper court à cette situation. Certains commerçants aussi des fruits exerçant dans les marchés de la ville de Bujumbura déplorent une baisse importante des fruits, ce qui impacte sur leurs activités et cela suite à une maladie qui attaque les arbres fruitiers depuis la commune de Rumonge dans la province de Burunga. Vous aurez aussi entendu qu'il y a une polémique autour de la revue à la hausse des redevances d'exploitation du marais Nyavyamo en zone Murunguria de la province Kirundo, dans la commune Kirundo de la province Butanyerera, où un climat malsain règne entre les exploitants et les autorités à la base depuis un bout de temps. Et c'est la fin de cette édition à 13h36. Merci à vous tous d'avoir suivi. Merci à Lina Kaneza qui a assuré la mise en onde de ce journal. Vous étiez présenté par Jota Milatouzi. Restez branchés sur les ondes de la radio Indo Culture.

Eh bien, merci chers auditeurs, restez branchés sur fréquence de la radio de culture. Un grand merci à Didjo qui assurait qui animait l'émission Indo Hit Show. Tout en remerciant également à Kenny Vizidadi qui continue d'assurer la manette au micro, ce genre de Dieu, Nahimana, tout en s'excusant pour différents moments de perturbations qui ont été occasionnés par le courant électrique. Et bien donc, chers auditeurs, jusqu'à 17h30, nous allons procéder à une animation libre, mais également aussi à vous parlant, bien sûr, du lac Tanganyika, qui est un patrimoine naturel exceptionnel. Nous allons parler de ses atouts, sans toutefois aussi oublier, passer de côté les menaces qui pèsent sur lui.

Eh bien donc, chers auditeurs, le lac Tanganyika est l'un des plus remarquables lacs du monde, tant par ses dimensions que par sa richesse écologique, économique et culturelle. Il est situé donc au cœur de l'Afrique de l'Est. Il est partagé entre le Burundi, la République démocratique du Congo, la Tanzanie et la Zambie. Depuis des siècles, il constitue une source de vie pour 2 millions de personnes qui dépendent de ces ressources pour leur alimentation, leur approvisionnement en eau, leurs activités économiques et leurs moyens de subsistance. Au-delà donc de son importance régionale, le lac Tanganyika possède une valeur mondiale. Il est reconnu comme l'un des plus anciens et des plus profonds lacs de la planète. Sa biodiversité exceptionnelle attire l'attention des scientifiques du monde, tandis que son potentiel économique en fait un levier majeur de développement pour les pays riverains.

là, c'est Master Land dans son morceau Sinzo Hindoka, une chanson qui nous amène à 16h42 de la radio Inon Culture. Et bien donc, on continue à vous parler du lac Tanganyika. Ce patrimoine naturel est aujourd'hui confronté à de nombreuses menaces. Les effets du changement climatique et la pollution, la surexploitation des ressources halieutiques, la déforestation et l'urbanisation rapide mettent en péril l'équilibre écologique du lac. Ces défis nécessitent donc une gestion durable et une coopération renforcée entre les États riverains. On continue à savourer de très beaux morceaux. À présent, vous allez pouvoir savourer Akana by Social Moula. Et puis après, nous allons revenir pour justement continuer à vous parler des particularités du lac Tanganyika.

Eh bien, donc, on parle justement des particularités du lac Tanganyika. Il faut d'abord qu'on vous parle de sa situation géographique et stratégique. Le lac Tanganyika donc s'étend sur environ 673 km du nord au sud et couvre une superficie de près de 32 900 km². Et il constitue donc une frontière naturelle entre plusieurs pays d'Afrique centrale et orientale. Et grâce donc à cette position géographique, il joue un rôle essentiel dans les échanges commerciaux régionaux. Les villes portuaires comme Bujumbura au Burundi, Kigoma en Tanzanie, Kalemie en République démocratique du Congo et Mpurungu en Zambie sont reliées par deux voies de navigation qui facilitent bien évidemment le transport des personnes et des marchandises. Là, le lac Tanganyika, bien sûr, est l'un des lacs les plus profonds du monde et atteint une profondeur maximale d'environ 1470 mètres, ce qui en fait donc le deuxième lac le plus profond du monde après le lac Baïkal. Donc cette profondeur exceptionnelle lui permet de contenir près de 18% des réserves mondiales d'eau douce, liquide, de surface, et son immense volume d'eau représente une source stratégique pour l'avenir dans un contexte mondial marqué par réfaction de l'eau potable.

Eh bien donc, chers auditeurs, à 17h05, ministre de la Radio et de la Culture, donc on continue bien sûr à vous parler donc des atouts ou des particularités justement du lac Tanganyika. Le lac Tanganyika est aussi un lac extrêmement ancien. Les chercheurs estiment que le lac Tanganyika est formé il y a 9 et 12 millions d'années. Cette ancienneté explique l'évolution d'espèces animales uniques qui n'existent nulle part ailleurs. Le lac constitue ainsi un véritable laboratoire naturel pour les biologistes, les géologues et les climatologues. Mais aussi, le lac Tanganyika constitue une biodiversité exceptionnelle. Donc, il est l'un des écosystèmes d'eau douce les plus riches de la planète. Il abrite plus de 350 espèces de poissons, environ 250 espèces de cichlidés, dont la majorité est endémique. De nombreuses espèces de mollusques, crustacés et invertébrés, des hippopotames, des crocodiles du Nil, des oiseaux aquatiques variés. Et cette biodiversité fait du lac Tanganyika donc un véritable trésor écologique mondial. Eh bien, mais aussi, le lac Tanganyika constitue un patrimoine scientifique. Et le lac Tanganyika intéresse donc fortement les chercheurs en raison de son ancienneté, oui, de sa profondeur, mais aussi de son écosystème unique. Les scientifiques y étudient d'abord l'évolution des espèces, les changements climatiques, l'eau, les mouvements tectoniques, les cycles biologiques du poisson, la qualité des eaux. Les résultats de ces recherches contribuent donc à une meilleure compréhension de l'évolution des écosystèmes.

Eh bien donc, chers auditeurs, eh bien, on vous parle donc des atouts du lac Tanganyika. Il faut aussi savoir que le lac Tanganyika constitue une source importante de nourriture. La pêche constitue l'activité économique la plus importante autour du lac Tanganyika. Chaque année, plusieurs centaines de milliers de tonnes de poissons sont capturées. Les principales espèces commercialisées sont l'ondagala, le capitaine, le moukéké, les sardines du Tanganyika. Et ces poissons constituent donc une source essentielle de protéines pour les populations riveraines. Mais aussi, le lac Tanganyika constitue un moteur économique. Le lac génère des milliers d'emplois dans plusieurs secteurs, notamment la pêche, la transformation du poisson, le transport lacustre, le commerce, le tourisme, la réparation navale, et bien d'autres. Et des milliers donc de familles vivent directement ou indirectement des activités liées au lac. Et bien, le lac Tanganyika aussi constitue une voie de transport. Et sur le transport sur le lac Tanganyika est particulièrement important. Les bateaux assurent le transport des marchandises, les échanges commerciaux, les déplacements des voyageurs, l'approvisionnement des régions enclavées. Et le lac donc permet ainsi de réduire les coûts de transport dans plusieurs régions.

Parmi les autres atouts du lac Tanganyika, le lac Tanganyika constitue un potentiel touristique. Et donc, il possède un important potentiel touristique, ses plages, ses paysages, sa biodiversité et ses eaux relativement claires attirent les visiteurs. Les activités comprennent la baignade, la plongée sous-marine, les excursions en bateau, la pêche sportive, l'observation de la faune. Et bien donc, le développement d'un tourisme durable pourrait accroître les revenus des populations locales. Et bien donc, tout en vous parlant bien évidemment, de ces atouts, donc le lac Tanganyika constitue un important, constitue donc, il est d'une importance capitale en ce qui est donc de la culture. Depuis des générations, le lac fait partie intégrante de la culture des peuples riverains. Il est présent dans les traditions, les chants, les légendes, les cérémonies et les pratiques de pêche artisanale. Donc le lac représente également un symbole identitaire pour de nombreuses communautés. Eh bien, le lac Tanganyika aussi constitue une ressource pour la recherche scientifique. Le lac accueille régulièrement des chercheurs internationaux. Les études réalisées permettent de mieux comprendre les changements climatiques, d'améliorer la gestion des ressources halieutiques, de protéger les espèces menacées, mais aussi de développer des politiques de conservation. Les menaces actuelles qui pèsent sur le lac Tanganyika sont notamment le changement climatique, qui constitue aujourd'hui l'une des plus grandes menaces. L'augmentation des températures provoque une élévation de la température des eaux, une réduction du brassage naturel entre les couches profondes et superficielles, mais aussi une diminution des nutriments disponibles. Et ces phénomènes réduisent la productivité biologique du lac et affectent donc directement les populations de poissons.

artificialisation de berges et ces pressions donc affectent la qualité de l'environnement lacustre. Aussi, les espèces envahissantes font partie, bien évidemment aussi, des menaces du lac Tanganyika. Certaines espèces introduites accidentellement ou volontairement peuvent perturber l'équilibre écologique et les entre en compétition avec les espèces locales pour la nourriture et les habitats. Et à long terme, elles peuvent modifier profondément les chaînes alimentaires. Eh bien, les activités aussi minières constituent aussi une menace. Dans certaines régions du bassin versant, les activités minières contribuent à la pollution, les métaux lourds et les résidus miniers peuvent contaminer les cours d'eau qui alimentent le lac. Et ces substances présentent des risques pour la faune aquatique et pour la santé humaine, mais aussi, pourquoi pas ne pas aussi parler de la pression démographique. La population vivant autour du lac en Tanganyika augmente rapidement et cette croissance accroît les besoins en nourriture, en eau, en bois de chauffage et en terres agricoles. Les ressources naturelles donc sont donc davantage sollicitées. Et bien donc on remonte un peu le volume de ce beau morceau et puis nous allons revenir pour justement continuer à vous parler des menaces qui pèsent sur le lac Tanganyika. Juste pour rappel qu'il est 17h25 au studio de la radio Indon Culture.

Eh bien donc, chers auditeurs, à 17h30, donc les solutions pour protéger le lac Tanganyika, il faut penser à une protection du lac Tanganyika qui nécessite donc une approche intégrée. Plusieurs actions peuvent être renforcées, notamment améliorer le traitement des eaux usées, lutter contre la pollution plastique, promouvoir une pêche durable et faire respecter les règlements de pêche, restaurer les forêts du bassin versant, encourager l'agroforesterie, limiter l'érosion des sols, développer les aires protégées, renforcer la sensibilisation des populations, soutenir la recherche scientifique, développer le tourisme durable, renforcer la coopération entre les quatre pays riverains. Les organisations régionales et internationales jouent également un rôle important dans le financement du projet de conservation et dans l'appui technique au gouvernement. Eh bien, donc, chers auditeurs, ce n'est pas là que je vais devoir vous dire bye-bye. Et on se fixe le rendez-vous vendredi de la semaine en cours, même heure, même fréquence, à 16h. Un grand merci à Kenny Bizinavzi qui a assuré la mise en onde. Les émissions de la radio Indondi Culture continue. Et bien donc, sans toutefois tarder, vous allez pouvoir suivre l'émission Omokenyedi Iwachu.

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1: Merci de nous écouter. Bienvenue dans cette édition dont voici d'abord les principaux titres. Certains commerçants de fruits exerçant dans les marchés de la ville de Bujumbura déplorent une baisse importante de leurs activités depuis l'apparition d'une maladie qui attaque les arbres fruitiers depuis la commune de Rumonge dans la province Burunga. Et la direction du district sanitaire de Rumonge alerte sur des cas de vol de médicaments observés dans ce district actuellement et appelle à l'action de l'autorité administrative et

0: de l'autorité sanitaire. Des commerçants exerçant dans les arrêts du marché de Ruziba, c'est au sud de la capitale économique Bujumbura, ont été délocalisés il y a de cela une semaine. Sur le soleil accablant, dans son nouveau lieu de travail, les commerçants rencontrés plaident pour son aménagement. Et comme chaque mardi, nous vous présentons la chronique santé. Aujourd'hui, nous parlons des causes de la maladie appelée l'ESMA. Je t'invite à tous de vous présenter cette édition. Kofi Olivier, Ruberi Nhuari assure la mise en onde.
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0: Je vous le disais dans le titre, la direction du district sanitaire d'Orumongue dans la province de Burunga appelle les autorités administratives et les responsables des structures de santé à mettre fin au vol de médicaments observés dans ce district actuellement. Lors d'une réunion tenue ce lundi entre l'administrateur de la commune de Rumongue et les intervenants du secteur de la santé, l'administrateur communal de Rumongue a estimé que l'inspection sanitaire doit également s'attaquer fermement à ce problème. Il a également souligné que le secteur de la santé doit faire l'objet d'un suivi rigoureux de la part de l'administration afin d'éradiquer ces détournements de médicaments. Les détails avec Clélia Kangundi.
2: Le vol de médicaments destinés aux patients figure parmi les principales préoccupations soulevées par le médecin-chef du district sanitaire de Rumongue, Dr Alexis Murunziza, lors de cette réunion.
3: Je me rappelle de ce qui s'est passé à Buruhukiro, où un employé a pris les médicaments et les a conservés chez lui à la maison. À Buruhukiro également, un employé prenait les médicaments et les détournait, puis les gens étaient renvoyés les acheter. Au niveau de la structure sanitaire, il écrivait que les patients utilisaient la carte CAM. Je sais qu'il y a ceux qui le volent et le revendent dans les structures sanitaires privées et pharmacies privées. Même ces cas de vol se font dans des hôpitaux. Récemment, j'ai saisi deux sacoches remplies de médicaments volés à l'hôpital d'Orumongue. Franchement, on ne peut pas nier l'existence de ces cas de vol de médicaments. Ces cas existent vraiment.
2: Le docteur a indiqué qu'à la suite de ces constats, il a décidé que les responsables des centres de santé ne seraient plus autorisés à venir eux-mêmes retirer les médicaments au niveau du district sanitaire.
3: Moi, j'ai pris la décision qu'aucun titulaire ne revienne récupérer les stocks de médicaments, car s'il vient, personne ne saura la quantité de médicaments récupérés. Cela est arrivé à Nagasaka, où le titulaire a récupéré le stock et l'a vendu au

0: de santé. Ainsi donc, j'ai pris cette décision afin qu'il y ait contrôle.
1: De son côté, l'administrateur de la commune Lumonge, Augustin Minani, a estimé que le secteur de la santé ne devrait pas être comme un domaine fermé, échappant à tout contrôle administratif. Il a appelé à mettre fin à cette situation.
2: Que l'inspection nous aide. Nous ne pouvons pas accepter que le secteur de la santé soit fermé. On ne peut pas savoir ce qui s'y passe. Même si on aurait envie d'aider, on ne saura pas où commencer. Est-ce que là, il y a contrôle? Là où le titulaire détourne les médicaments, ça me mettrait inquiété. Ce n'est pas possible que quelqu'un détourne les médicaments des patients sans réaction de notre part. Quelqu'un qui trahit la population et le pays peut-il continuer à œuvrer? Alors, il faut établir un système en collaboration avec vous, les techniciens, afin de maîtriser ce qui se fait dans les centres de santé.
1: Le docteur Alexis Nkurunziza a pourtant précisé que certaines personnes sont déjà emprisonnées, soupçonnées d'être impliquées dans ces cas de vol. Le médecin chef de district sanitaire de Lumonge est partant pour une collaboration étroite entre les autorités administratives et les responsables des structures de santé afin de mettre un terme au détournement des médicaments. Pour sa part, l'administrateur de la commune Lumonge, Augustin Minani, a insisté aussi sur la nécessité de jouer pleinement son rôle de contrôle.
3: Et certains commerçants de fruits exerçant dans les marchés de la ville de Bujumbura déplorent une baisse importante de leurs activités depuis l'apparition d'une maladie qui attaque les arbres fruitiers. Après que des producteurs de fruits de la commune de Lumonge, dans la province de Burunga, et demander que des recherches soient menées afin de trouver un traitement contre cette maladie. Les commerçants, eux aussi, souhaitent que des mesures soient prises pour que les fruits redeviennent abondants sur le marché. Et des précisions avec Alice Ndaizé.
4: Ces commerçants rencontrés sur différents marchés de la capitale économique Bujumbura expliquent que la production a sensiblement chuté et qu'un sac qui s'achetait à 30 000 francs burundais les années précédentes s'achète cette année à plus de 100 000 francs burundais selon la grosseur des
5: fruits. Le prix des oranges et des mandarines varie. Un panier peut être acheté à 180 000 ou 170 000 selon la disponibilité de ces produits.
6: Les années antérieures, nous achetions un sac à 30 000, voire 50, s'ils deviennent si chers. Mais aujourd'hui, le sac s'achète 100 000 ou 120 000, d'autres à 150.
4: Cette situation pousse certains commerçants à abandonner son commerce au profit d'autres produits, estimant qu'ils travaillent désormais à perte et qu'il est parfois difficile de concurrencer les commerçants qui s'approvisionnent pour l'exportation.
6: Même s'ils sont disponibles, ils sont chers. Certains s'approvisionnent pour l'exporter vers la République démocratique du Congo. Nous ne sommes pas capables de les concurrencer. Nous pouvons avoir un intérêt de 5 000, des fois, nous ne récupérons pas notre capital.
4: Du côté du consommateur, il souligne que la hausse des prix les oblige à privilégier d'autres denrées alimentaires.
6: Je n'aime pas acheter les fruits. Je n'ai pas d'argent pour cela. Je ne peux pas dépenser 5 000 francs pour ces fruits au lieu d'acheter un kilo de riz pour nourrir les enfants. Les choses ont changé.
4: Pour rendre ces fruits disponibles et accessibles tout au long de l'année, ces commerçants et ces consommateurs plaident pour une solution durable.
5: Si les voitures sont disponibles, il faut les distribuer pour disponibiliser les fruits.
6: Il faut lutter contre les maladies.
4: Au Burundi, la période de récolte des oranges et des mandarines s'étend généralement de juin à août selon nos intervenants. La majeure partie de la production commercialisée à Bujumbura provient des régions de Limbo et de Lumonge.
3: Alice Ndaizé, polémique autour de la revue à la hausse des redevances d'exploitation du marais Nyavyamo. C'est en zone Murungurira de la commune Kirundo, dans la province Butanyerera, un climat malsain règne entre les exploitants et les autorités à la base depuis un bout de temps. Les agriculteurs sont mal à l'aise puisque non concertés. C'est au moment où l'autorité communale appelle au respect du principe conjointement établi. Les précisions de Nolis Ndouiman.
7: Le bras de fer autour de la hausse de redevances d'exploitation du marais Nyavyamo intervient alors que la saison culturelle s'est bas son plein à travers le pays. À Murungurira, en commune Kirundo de la province de Butanyerera, en

0: Une activité maraîchère est ridicule. Les exploitants dénoncent une augmentation qu'ils jugent injustifiée. L'annonce hier aurait été communiquée par un certain Pascal Minani, un chef de colline de Kanyagu, sur instruction de Daniel Ngendakumana, chef d'antenne de l'Office burundais pour la protection de l'environnement à Murungurira. Une décision alors que les exploitants disent ne pas comprendre qui suscite un mécontentement.
1: Cela n'existait pas avant. Nous travaillons ici il y a longtemps, 15 ans que nous travaillons sur cet endroit.
0: Interrogé à propos, Daniel Ngendakumana, responsable de l'OBPI à Murungurira, rejette toute implication dans cette fixation d'un nouveau tarif. Il reconnaît toutefois qu'une opération de mobilisation des exploitants est en cours.
1: Qu'il laisse la loi s'appliquer. Mais s'il y a quelqu'un qui va donner son argent, qu'il lève le doigt pour le dénoncer.
0: Ainsi, certains exploitants redoutent de perdre leur parcelle et s'ils ne s'acquitteraient pas de la somme, ils demandent à défaut d'annuler la décision là au vu à la baisse de cette redevance. De son côté, l'administration communale à Kirundo se veut rassurante et affirme qu'aucune décision n'a été prise pour revoir à la hausse la redevance annuelle d'exploitation du marais Nyabiamo qui demeure fixée à 6 000 francs burundais. Les autorités invitent toutefois la partie lésée à se confier aux responsables de la zone afin d'éviter tout malentendu et de préserver la rentabilité de la riziculture dans cette contrée. Dieudonné Ndayishimiye, chef du département communal de l'agriculture, élevage et de l'environnement sur place.
1: Ils se sont confiés à l'agronome zonal par souci que les constructions restent sur ce marais, car ce serait une grande perte si les constructions s'arrêtent pour les agriculteurs qui ont investi leurs moyens.
0: Aménagé en 2017 dans le cadre du projet d'appui aux infrastructures rurales de la région naturelle de Bugesera, le marais Nyabiamo est aujourd'hui l'un des principaux bassins rizicoles en commune Kirundo. Selon les autorités, près de 70% de la production agricole de la zone Nyabiamo repose sur la riziculture. Les redevances versées par les exploitants servent principalement à l'entretien des infrastructures hydro-agricoles indispensables au bon fonctionnement du périmètre aménagé.
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3: Radio Indoniculture poursuivra cette édition. Des commerçants exerçant dans les arrêts du marché de Ruziba au sud de la capitale économique Bujumbura ont été délocalisés il y a de cela une semaine. Sous le soleil accablant dans ce nouveau lieu de travail, les commerçants rencontrés plaident pour son aménagement. L'administration provinciale appelle également à la démolition des kiosques construits dans des arrêts des marchés permettant au passage des camions extincteurs en cas d'incendie qui sont devenus fréquents dans les marchés ces derniers jours. Les précisions de Dieudonné Niyanzigami.
4: Nous sommes sur le nouveau emplacement où certains de ces commerçants qui travaillaient dans des chemins réservés au passage des camions extincteurs ont récemment été délocalisés. Un emplacement se trouve à l'autre côté de la route nationale Bujumbura-Rumonge. Ces commerçants affirment qu'ils ont des difficultés d'avoir des clients.
5: On nous a délocalisés du fait que nous n'avions pas nos stands respectifs dans ce marché. Nous n'avons pas encore eu de clients que nous avions auparavant. C'est le silence total.
4: Toutefois, il indique que comme cet endroit n'est pas encore aménagé, le changement climatique risquerait de leur rendre la situation difficile, donc il demande qu'il soit construit et aménagé.
6: Le soleil ne facilitera pas la tâche si une fois cet emplacement ne sera pas aménagé. Suite à la cherté de la vie, le nombre de commerçants a été augmenté. S'il est construit, nous pouvons laisser nos produits ici. En attendant ces activités, nous allons nous rabattre sur des parapluies.
4: Mais ces opérateurs économiques installés à cet endroit reconnaissent la valeur ajoutée de cette délocalisation, car selon eux, les interventions seraient plus faciles en cas d'incident.
5: Ils ont interdit à ces commerçants de ne pas continuer à vaquer leurs activités à l'intérieur du marché suite à la sécurité du marché, et je l'ai entendu, et cela permettra un secours rapide en cas d'incendie.
4: Selon les informations recueillies sur place, la décision de délocalisation il y a presque une semaine a été prise par l'administration de la commune Mugere. Nous avons contacté l'administrateur de cette commune, Adraïde Hatangayo, afin qu'elle donne plus de précisions sur toutes ses préoccupations, mais sans succès. Mais le gouverneur de la province Bujumbura, Louise Ndaïke Ngurukiye, au cours du mois dernier, a souligné que tout kiosque érigé dans les marchés seront démolis dans un bref délai.
7: Les kiosques qui sont installés sur les routes qui servent aux camions anti-incendie de faire leur travail. On a recommandé que ces kiosques soient directement enlevés et sans tarder.
4: Les activités commerciales exercées dans ce nouveau lieu concernent principalement la vente des fruits, des vêtements, ainsi que la place réservée à la commercialisation des poulets.
3: Et des jeunes ayant participé à la 11e édition du Forum Réunissa, les experts des secteurs de l'agriculture et de l'agro-industrie, ce mardi à Bujumbura, disaient rencontrer de nombreuses difficultés dans l'élaboration des projets bancables et dans la création des unités de production de diverses boissons. Ces jeunes estiment que les lois régissant les différents secteurs devraient être mises à jour afin de trouver des solutions aux difficultés auxquelles font face les entreprises de transformation qui peinent à écouler leurs produits. Le secrétaire permanent au ministère de la Jeunesse, des Sports et de la Culture, Riziki Jacob, a indiqué que ce forum permettra d'examiner la manière de mieux accompagner et suivre les projets des jeunes afin d'apporter des solutions aux défis auxquels ils sont confrontés. Cristallisé Harliman.
8: Les jeunes qui participent à cette réunion organisée dans le cadre de ce forum affirment que, malgré leurs efforts pour élaborer des projets afin d'améliorer leurs conditions de vie, ils continuent de faire face à plusieurs obstacles. Ces jeunes estiment qu'il est nécessaire d'actualiser les lois régissant le secteur industriel. Le ministère ayant la jeunesse dans ses attributions reconnaît qu'il reste encore beaucoup à faire pour permettre aux jeunes entrepreneurs évoluant dans les différents secteurs industriels au Burundi d'accéder aux marchés internationaux. Ce forum régional qui réunit des experts du secteur agricole et de l'agro-industrie rassemble des participants venus de 11 pays, dont le Burundi, pour 4 jours.
3: Cristallisé Harimana. Le Burundi accueillera du 11 au 20 août 2026 la 6e édition d'une compétition internationale de cyclisme. Cette compétition réunira 11 pays dont le Burundi, pays hôte. Lors d'une conférence de presse tenue ce mardi, le président de la Fédération burundaise de cyclisme, Bernard Ntagumuka, a déclaré que le Burundi est prêt à accueillir cet événement. Il a ajouté que cette compétition sera bénéfique tant pour le Burundi. Je vous prie de l'écouter.
9: Cette 6e édition est la première organisée depuis l'inscription officielle du Tour cycliste international féminin du Burundi au calendrier de l'Union internationale. Cette reconnaissance marque l'entrée effective de notre preuve dans le circuit international. Il constitue un nouveau patrimoine sportif pour notre pays, le Burundi, et témoigne de la confiance que l'ICI accorde désormais à la capacité du Burundi d'organiser des compétitions répondant aux standards internationaux. Le tour débutera le dimanche 16 août 2026 et se déroulera en 5 étapes jusqu'au 20 août 2026. Après la journée de repos et de visite touristique du 21 août, les festivités sportives se poursuivront le 22 août avec le Grand Prix du président de la République du Burundi à Gitega. Les équipes étrangères, qui sont au nombre de 10, ont déjà confirmé leur participation. En tant que pays organisateur, le Burundi assume une double responsabilité. Offrir une compétition parfaitement organisée, conforme aux normes de l'ICI, et présenter une équipe nationale compétitive. C'est pourquoi notre équipe nationale est déjà en camp d'entraînement dans la commune d'Ongozi. Notre ambition est claire, réussir cette première édition ICI, voir nos coureuses défendre avec honneur les coureurs nationales.
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3: Vous l'aurez bien entendu, c'est la page Chronique et Santé que la rédaction vous propose chaque mardi. Et aujourd'hui, nous parlons des causes de la maladie appelée ESMA. Le dermatologue Jean-Berkimas Nebouayo dit que certains savons et médicaments ainsi que de la poussière font partie des causes de cette maladie. Les détails avec Olivier Cuisère.
5: L'eczéma est une maladie non contagieuse, comme le souligne le dermatologue Berke Mansenyebouay. Il fait savoir qu'il y a des facteurs favorisant à cette maladie. Docteur Nihebouay revient sur des savons utilisés dans des activités de lavage.
10: Il y a les savons détergents ou les savons agressifs. Il y a certains savons qui, quand on les utilise, ils irritent la peau. Il y a des détergents, j'ai dit les omons et certains détergents qu'on utilise pour la vaisselle.
5: D'autres causes sont liées à la transpiration et aux vêtements de laine qu'une personne peut quotidiennement porter.
10: Il y a les acariens, il y a les pollens, il y a la transpiration, il y a certains vêtements à laine. Et surtout, n'oublie pas que aussi le stress peut déclencher ou entretenir les signes d'eczéma chronique chez certaines personnes.
5: Le dermatologue dit que celui qui travaille dans des compagnies minières est exposé à cette maladie. Il ajoute que les objets comme montres, chaînettes, souliers peuvent développer de grattage chez une personne.
10: Celui qui porte une montre ou une chaînette ou des souliers qui développe des signes de grattage et de lésions comme des boutons qui grattent à un endroit précis. Par exemple, celui qui utilise les savons Irita, Homo par exemple, ou d'autres détergents. Et puis quand il touche ça, donc il développe des signes de grattage. C'est l'eczéma de contact irritatif.
5: La poussière fait aussi partie des causes de l'eczéma, précise toujours Dr. Jabirki Mansenyebouay.
10: L'eczéma résulte d'une interaction entre une prédisposition génétique et les facteurs environnementaux. Donc, il y a plusieurs facteurs qui favorisent les poussées, donc de l'eczéma. Il y a la poussière, il y a les antécédents familiaux d'allergie. Par exemple, dans la famille, il y a ceux qui ont de l'asthme, ceux qui ont des sinusites, ceux qui ont des conjonctivites allergiques, qui sont chroniques.
5: L'eczéma est une maladie qui attaque toute catégorie de personnes. Jusqu'à présent, la plus fréquente parmi ces différentes formes est celle de la dermatite atopique qui se présente chez les nourrissons et les enfants. Le même dermatologue indique qu'il y a aussi de l'eczéma de contact et irritatif.
3: Et c'est la fin de cette édition. Merci à vous tous d'avoir suivi. Merci à Kofi Olivier Ribéry-Nouari qui a assuré la mise en onde de ce journal. Vous étiez présenté par Jota Miratouzi. Restez branchés sur les ondes de la radio Indoculture.